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2: 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Von den zwei Wapper, Bada Bullets und Samira Ma zu summen. Lo geht weiter mit einem kanadischen Projekt, und zwar den Misa, mit dem Titeltrack von seinem Album Siberi, produziert von Nicolas Craven.